0: Afro, voilà, à Mouffe.
1: Bagnard ou Mouffe?
0: Oui, je vais prendre mon vidéo et je vais prendre
1: 1413, autorizado aproximación ILS pista 113 de Mooper, con EH1018, el descenso inicial 50 tempo inferior.